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0: Allô, allô, mon Gwen.
1: Tu m'entends, là?
0: Ouais, je t'entends, micro.
1: On s'entend, alors?
0: Tu peux ouvrir les bières pendant que je tiens le bordel?
1: Salut, Richard. Comment vas-tu?
0: À l'antenne. Non, là, allez. devant le micro.
1: Une? Mais non, Richard, c'est bien.
0: Et de deux, merci. Ah. À la vôtre.
1: À la santé.
0: À la tienne.
1: À la santé des auditeurs.
0: Salut Gwendal.
1: Salut Richie.
0: Salut, bienvenue.
1: Ça fait bien plaisir de revenir.
0: On balance un petit peu de son, puis on se dit bonjour après.
1: Allez, ça marche.
0: Allez, puis on boit un coup, en fait.
1: Ouais.
0: Allez, à...

0: Bah santé hein tout le monde.
1: Santé, la santé des auditeurs encore une fois.
0: Allez, c'est l'ouverture du club, le club Oldies, Botrilly, Really Goodies, t'as l'habitude tous les vendredis de 15h à 16h sur ta radio, elle est belle, elle est rebelle.
1: Radio Canu.
0: C'est Radio Canu, hein. Radio Canu sur laquelle le club Oldies est reviendu. On ouvre nos portes. Vous l'aurez reconnu, hein. C'est plus Gwendal nouveau, hein. Maintenant c'est le Gwendal ancien qui est.
1: C'est la quatrième fois que je viens. Quatrième invitation.
0: Honoré.
1: J'espère bien. J'espère bien.
0: Cette semaine, donc le Gwendal, il est arrivé avec pas mal de maxi pour commencer.
1: Pas mal de maxi, plutôt dub électronique. Petit voyage dans le temps, jusqu'à des trucs un peu récents. Là on écoute Sandoz, qui est un des projets de Richard Hitchcock, qui était le membre fondateur du groupe industriel Cabaret Voltaire. Et sorti sur le label Soul Jazz Records, qui est un excellent label, plutôt spécialisé dans les rééditions de soul, funk, reggae. Et là pour une fois c'était un truc électronique.
0: Soit le bienvenu, Gwendal. Soyez les bienvenus, auditeurs, auditrices, au club. Hein.
1: J'espère être bienvenu également.
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0: On écoute Gary Clayle, un morceau qui s'appelle Beef, produit par On New Sound System, le label du grand et génial Adrian Sherwood, featuring Beam Sherman, un titre de 1990. Gary Clay.
1: Production anglaise.
0: Production anglaise, oui. Vraiment typique du mélange house et dub qui pointait son nez en Angleterre tout début des années 90.

0: Well, well. Club Oldies, but really goodies. Alors Oldies, oui, ça bien.
1: Ça a 24 ans, 1991.
0: Prends ça dans ta tête. C'était The Orb,
1: un morceau qui s'appelle Perpetual Dawn.
0: Et The Orb
1: oui. The Orb, c'est un projet anglais de la fin toute fin des années 80, début des années 90, qui est un des live acts les premiers, les plus connus à cette époque en tout cas. Voilà.
0: Sélection Gwendal.
1: La suite, c'est Rockers Hi-Fi, qui originellement s'appelait. Comment il s'appelait déjà? Bon, ça va me revenir. Un morceau qui s'appelle Push Push, qui date de 1992 ou 1993. Original Rockers, avant.
0: Club Oldies, but really goodies, on m'a dit que. Hein, Rockers Hi-Fi.
1: Rockers Hi-Fi, Original Rockers. Push-push.

0: Well, well.
1: Club Oldies, but really, really goodies dans les 90s.
2: Dans les 90s, absolument. Dans les 90s. 1999 pour celui-là. Avant, ça c'était Left Field, Chant of a Poor Man. Avant ça, on a écouté une version retrafiquée, une version trafiquée de Black Uhuru, trafiquée par Fevery Corporation. Et avant, on a écouté du dub digital des années 90, The Rootsman, le bien nommé.
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2: Club Oldies, but really. Goodies. Oui,
0: exactement. Allez, la suite.
2: La suite, c'est de la house de dub californienne de la fin des années 90 aussi, qu'on avait l'habitude de beaucoup jouer à l'époque.
3: House californienne.
2: House californienne. Oui, oui. Enfin, même si la house c'est pas franchement californienne, mais non. Oui, non. Non, non, non. La house c'est Chicago et essentiellement Chicago, puis après New York, mais pas trop San Francisco.

0: Waouh, je suis trop content. Un disque d'Aura Sandy.
1: Eh oui, que tu avais vendu, dis donc, fripon. Mais la version est bien meilleure, tu l'as dit toi-même.
0: Exactement. Mr. Bassy, vous avez
1: Mr. Bassy. Aura Sandy sur le label On New Sound d'Adrian Sherwood encore. 35 ans après le premier morceau qu'on a écouté tout à l'heure, là, Gary Clay. Un peu en partie avec les mêmes musiciens. Une belle carrière, un beau label, de beaux artistes.
0: C'est même pas un remix, c'est un refaisage.
1: C'est un refaisage, exactement.
0: Il nous reste 5-6 minutes.
1: Et ben deux titres, on va changer d'ambiance et passer sur des covers reggae, des reprises reggae de morceaux en général assez connus, de soul funk ou de hip-hop, qui d'après ce que j'ai cru comprendre sont des compilations de reggae qui sont faites à Lyon, la bien nommée.

0: Well.
1: Déjà une heure passée ensemble.
0: Eh oui, déjà une heure.
1: Ça passe trop vite, Rick.
0: 15h59.
1: Ça passe trop vite.
0: Sur 102.9. Bah oui, ça passe vite. Ouais.
1: À une heure, ça passe vite.
2: En écoutant de la bonne musique. Et puis des longs morceaux. Hein. C'était une sélection mi-dub, mi.
1: Mi-dub, mi. House, électronique. Comme ma culture de DJ, vraiment.
0: Voilà. Merci Gwendal.
1: Merci Richie pour l'invitation.
2: Je t'en prie,
1: c'était parfait.
2: Bienvenue.
0: On termine avec ces compilations donc lyonnaises.
1: Donc de Boston Beam, qui sont deux artistes ou des pseudos, je sais pas trop. Je crois vraiment que ce sont des compilations qui ont été enregistrées à Lyon. Voilà, donc là on a écouté, avant ça on a écouté Marvin Gaye et Tammy Terrell, Ain't No Mountain High Enough. Et là c'était Robin Thicke, Lost Without You. Et on finit en écoutant Because, par une version Rasta des Beatles.
0: C'est ça.
1: Salut.
0: Merci beaucoup, au plaisir de te retrouver une prochaine fois.
1: Avec plaisir.
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